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1: Bonjour à tous. Plus de 220 000 personnes évacuées depuis le début de l'incendie en Gironde. La préfecture a fait un nouveau bilan au milieu de la nuit, juste après avoir ordonné 55 000 autres évacuations sur 5 communes des abords de Bordeaux, notamment à Marcheprime, Cestas ou Mios. Les autorités ont également ordonné la fermeture partielle de l'autoroute A63. Cette nuit, le combat des pompiers s'est poursuivi face à un feu qui continue de gagner du terrain. Des pompiers qui ont reçu le renfort de l'armée. Et depuis hier soir, les trois armées sont mobilisées, assure la ministre des Armées Catherine Vautrin. 1500 militaires ont pour mission d'appuyer l'évacuation des populations et de contribuer à protéger les maisons laissées sans surveillance. L'A400M également, cet avion de transport de troupes reconverti en bombardier d'eau, a effectué un premier largage de retardant en début de soirée hier sur la commune de Lacano. Dans les Landes, le feu qui sévit autour de Biscarrosse n'est toujours pas fixé lui non plus. En revanche, il a perdu en intensité sur la journée d'hier. Les autorités ont donc autorisé 3000 Biscarrossais à regagner leur domicile. L'incendie a détruit plus de 3600 hectares. Dans le reste de l'actualité à l'étranger, ce drame à Berlin hier soir en marge de la marche des fiertés. Un véhicule a percuté la foule au niveau du parc Tiergarten. Le bilan fait état d'un mort et d'une quinzaine de blessés dont certains ont leur pronostic vital engagé. Plusieurs suspects sont activement recherchés. Retour en France, 6 hommes ont été mis en examen et écroués à Paris. Ils sont poursuivis pour vol en bande organisée, transport et cession d'armes. Ils sont au cœur d'une information judiciaire antiterroriste portant sur des soupçons d'un projet d'attaque visant une synagogue à Sarcelles début juillet. Plusieurs centaines de personnes avaient été évacuées face à la présence d'un véhicule suspect. La cible des individus reste à confirmer. Et puis le Tour de France s'apprête à baisser le rideau pour cette édition 2026. Dernière étape aujourd'hui autour des Champs-Élysées. Étape raccourcie pour soulager les forces de l'ordre engagées sur les incendies en Gironde. Hier, c'est l'équatorien Richard Carapaz qui est arrivé seul en tête à l'Alpe d'Huez. Très bon réveil à tous.

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1: Aujourd'hui dimanche, nous devrions avoir un ciel couvert et une alternance d'averses et d'éclaircies du matin au soir, aussi bien dans les terres que sur le littoral, ce qui pourrait être salvateur. Un léger vent reste présent au début de journée avec des rafales autour des 45 km/h. Côté température, nous aurons par exemple de 18 à 25 degrés à Sainte-Hélène, de 19 à 25 degrés à Jotignac-et-Loirac et de 19 à 25 degrés également à Lacanau. Le soleil se couchera à 21h35 et se lèvera demain à 6h44. Pour les marées, vous retrouverez la marée haute à 15h43 pour un coefficient de 48 et la marée basse à 21h49. Demain lundi, la journée s'annonce sans pluie avec un ciel globalement dégagé. Les maximales ne repartiront pas trop à la hausse et resteront sous les 30 degrés en moyenne.
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2: En recherche d'un poste saisonnier, j'ai une offre pour vous. À Soulac, un camping 4 étoiles recrute un employé de ménage. Vous effectuerez le nettoyage et l'entretien des locations, le signalement des dysfonctionnements et dégradations et vous garantirez la qualité des prestations. Ce poste est proposé en contrat saisonnier jusque fin août à 35 heures par semaine. Si vous avez l'esprit d'équipe, que vous êtes rigoureux, précis et autonome, postulez. Les débutants sont acceptés. Pour en savoir davantage sur cette offre, retrouvez plus d'infos sur AkiFM.fr, rubrique emploi.
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1: Et en ce dimanche 26 juillet, bonne fête aux Anne et aux Joachim. Les béliers, vous aurez l'impression de n'être ni entendu ni compris par votre entourage. Taureau, les couples récents pourront faire des projets. Gémeaux, vous serez en quête d'harmonie et d'équilibre. Les cancers, célibataires, vous ne pourrez pas vous empêcher de céder à un coup de foudre. Lion, vous aurez de brillantes idées, mais malheureusement, pas les moyens de les mettre en œuvre. Vierge, en famille, le climat sera plutôt tendu et la nervosité palpable. Balance, vous saurez à la fois vous montrer entreprenant et intuitif. Scorpion, vous êtes libéré de certaines contraintes qui vous mettaient dans une situation amoureuse compliquée. Les Sagittaires, les projets d'union seront favorisés. Capricorne, vous pourriez décider d'officialiser certains liens restés discrets jusqu'à présent. Verseau, vous risquez de vous trouver en désaccord avec vos supérieurs ou avec l'administration. Enfin les Poissons, un déclic se produira bientôt. Bonne journée et à demain.
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1: Soulac, une séance de cinéma en plein air vous est proposée lundi 27 juillet à 22h, place de la Basilique, avec la projection du film L'Amour Ouf. Découvrez ce long métrage de Gilles Lelouch, sorti en 2024 avec notamment Adèle Exarchopoulos, François Civil et Alain Chabat lors de cette séance gratuite.
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1: Voici ma sélection télé pour ce dimanche 26 juillet avec ce soir sur TF1 le film Superchondriaque de Danny Boone avec Kad Merad et Danny Boone. Sur France 2, Le Regagnant, film avec Audrey Lamy et Fabrice Eboué. Sur France 3, la série Enquête à haut risque. Sur M6, le magazine Capital présenté par Julien Courbet. Camping, club, village vacances, jusqu'où iront les nouvelles formules all inclusive. Vous allez retrouver ce soir sur W9 Le Cerveau, film de 1969 avec Jean-Paul Belmondo et Bourville. Sur TFX, Il ne faut jurer de rien, film avec Gérard Jugnot. Ce soir sur Gulli, la série MacGyver avec Richard Dean Anderson. Sur Sister, Le voyage extraordinaire de Samy, film d'animation à 20h50. Enfin sur RMC Life, la série Urgence en rediffusion avec notamment Noah Wyle et George Clooney. Bon zapping.
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1: Bonjour à tous. 55 000 nouvelles évacuations ordonnées par les autorités en Gironde hier soir. Elles concernent 5 communes situées près de Bordeaux. Marcheprime, Millos, Sestas, Biganos et Le Barp. Ces évacuations portent à 220 000 le nombre d'habitants évacués en Gironde depuis le début de l'incendie. Une partie de l'autoroute A63 a également été coupée sur décision de la préfecture. Cette nuit, le feu a continué de s'étendre avec une propagation rapide observée en début de nuit. La barre des 40 000 hectares parcourus par les flammes a été franchie. Toujours sur le front des incendies, le feu dans le Var reste très actif ce matin. De nombreuses reprises de feu ont été constatées hier. 2000 personnes ont été évacuées au total et les flammes ont parcouru environ 3200 hectares. Notez qu'à Biscarrosse, l'incendie qui sévit depuis jeudi a perdu en intensité. 3000 habitants ont pu regagner leur domicile hier soir. Parallèlement, les enquêteurs cherchent à comprendre les causes de ces incendies. Le procureur de Bordeaux indique que l'hypothèse accidentelle est privilégiée pour le feu qui s'est déclaré en Gironde. Il aurait été provoqué par une machine de débroussaillage utilisée par les ouvriers d'une entreprise travaillant pour le compte d'Enedis. 3 hommes ont aussi été arrêtés hier en Gironde pour mise en danger de la vie d'autrui. 2 d'entre eux pour avoir tiré des feux d'artifice sur le bassin d'Arcachon. Le 3e pour avoir mis le feu à des arbustes près de Bordeaux. Dans le reste de l'actualité, le gouvernement veut former tous les cadres du ministère de l'Éducation nationale afin de mieux lutter contre les discriminations anti-LGBT+. Un plan dévoilé hier par la ministre chargée de la lutte contre les discriminations. Ce plan prévoit aussi que l'ensemble des départements français disposent d'au moins un centre LGBT+ d'ici 2029. Et puis le Tour de France, Richard Carapaz s'impose en solitaire à l'Alpe d'Huez et s'assure le maillot à poids. C'est la 2e victoire d'étape pour l'équatorien. Paul Sexas a terminé 10e, mais le français reste tout de même 4e au classement général, sauf catastrophe. Tadej Pogacar devrait remporter la grande boucle ce soir. Notez que l'étape de ce soir a été raccourcie pour soulager les forces de l'ordre engagées sur les incendies en France. Très bonne journée à tous.

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1: Et en ce dimanche 26 juillet, bonne fête aux Anne et aux Joachim. Les béliers, vous aurez l'impression de n'être ni entendu ni compris par votre entourage. Taureau, les couples récents pourront faire des projets. Gémeaux, vous serez en quête d'harmonie et d'équilibre. Les cancers, célibataires, vous ne pourrez pas vous empêcher de céder à un coup de foudre. Lion, vous aurez de brillantes idées, mais malheureusement, pas les moyens de les mettre en œuvre. Vierge, en famille, le climat sera plutôt tendu et la nervosité palpable. Balance, vous saurez à la fois vous montrer entreprenant et intuitif. Scorpion, vous êtes libéré de certaines contraintes qui vous mettaient dans une situation amoureuse compliquée. Les Sagittaires, les projets d'union seront favorisés. Capricorne, vous pourriez décider d'officialiser certains liens restés discrets jusqu'à présent. Verseau, vous risquez de vous trouver en désaccord avec vos supérieurs ou avec l'administration. Enfin les Poissons, un déclic se produira bientôt. Bonne journée et à demain.
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1: Du 20 au 23 août prochain, le jazz fera vibrer Soulac. Nous vous en donnons le programme cette semaine avec notre invité. Nous recevons Philippe Catherine. Bonjour Philippe.
2: Bonjour.
1: Alors justement, Philippe, Soulac & Jazz nous propose cette année sa 4e édition. Est-ce qu'on peut faire un retour sur les éditions précédentes ?
2: Oui, bien sûr. Alors 2023, c'était un galop d'essai avec des musiciens qu'on connaissait mais qui étaient plutôt des amis. Un festival de 3 jours. 2024, on commence à penser un peu plus large, donc on fait 4 jours. Et 2025, je dirais que c'est le moment où on crée vraiment un festival, puisque 2025, vous avez des concerts in, 4 jours. Vous avez des concerts tous les jours, des off. Et vous avez des événements autour du jazz dont on pourra reparler. 2026, c'est sur le même format, 4 jours. Mais on a rajouté une petite séance le 19, le mercredi 19. On va faire l'ouverture de festival dans le cinéma de Soulac-sur-Mer avec la projection d'un film, bien évidemment, sur le jazz et avec un commentateur qui viendra répondre aux questions et commenter ce film à la fin de la projection.
1: Donc ça, c'est pour la programmation. Si on revient sur les éditions précédentes, en termes de fréquentation, comment ça a évolué ?
2: Alors évidemment, en 2023, je l'ai dit, c'est un galop d'essai, donc nous avons plutôt une population locale. 2024, on va un peu plus loin, on prend aussi une agence de presse pour parler de nous. L'année dernière, pour parler de 2025, le dernier, on a accueilli à peu près 2000 personnes sur 4 jours, entre les événements, le off, le in. Les concerts du in sont pleins. Nous avons aussi des petites jauges, mais ils sont pleins à notre grande satisfaction.
1: Et quel est le bilan du coup que vous avez tiré de ces précédentes éditions ?
2: Eh bien, si vous voulez, la philosophie et l'esprit du festival, c'est d'apporter une musique de jazz dans le nord du Médoc, là il n'y en avait pas ou pas beaucoup, et d'apporter une musique de jazz avec des musiciens nationaux, internationaux dans le in, des musiciens locaux dans le off, et surtout faire partager le jazz à tous les publics, c'est-à-dire aussi bien le public d'avertis que de curieux, que de touristes, et on y viendra tout à l'heure, des publics vers qui on va, c'est-à-dire les enfants et par exemple dans les PAD. Donc le bilan est positif dans la mesure où on souhaite faire partager le jazz à tout le monde pendant 4 jours et que cela vive au son du jazz.
1: Alors Philippe, on a l'impression que toutes ces éditions précédentes, tout roule, mais il y a quand même des petits bémols.
2: Oui, il y a toujours des bémols. Le bémol principal, c'est le bémol financier. Si en 2023, le budget était modeste, puisque le festival était modeste, c'était un coup d'essai, on a été à l'équilibre. En 2024, un peu moins, et en 2025, surtout pas, puisque là, on avait atteint la taille d'un festival avec du in, du off, des événements. Donc notre problématique, mais c'est une problématique qui touche tous les festivals aujourd'hui, c'est le financement. Aujourd'hui, ma compagne et moi-même, nous sommes les principaux mécènes de ce festival, jusqu'à quand on pourra tenir avec ce mécénat. Et bien, en 2027, on sera encore là. Je me suis donné 5 ans pour ancrer ce festival. On tirera les bilans définitifs fin 2027.
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1: Nous retrouvons notre invité Philippe Catherine qui organise le festival Soulac & Jazz. On est revenu sur les précédentes éditions, donc on va présenter ce qui va se passer cette année. Comment ça se passe ?
2: Alors effectivement, chaque année, après l'édition, premièrement, nous définissons un thème. Donc cette année, le thème, c'est la voix. Donc nous avons cette année deux chanteuses dans le Hin, particulièrement reconnues sur la scène nationale et internationale. Et même dans le off, nous avons des concerts comme le jeudi midi, le jeudi soir, où ce sont des femmes qui sont à la tête de formation, et des femmes chanteuses, voire instrumentistes quelquefois. Donc ça, c'est le thème. Et après, nous déclinons un Hin. Donc sur le Hin, ce sont des concerts payants, des concerts en salle. Jeudi, vendredi, samedi, dans la salle Notre-Dame, jauge de 240 personnes. Le dimanche, concert de clôture dans la basilique, jauge 300 personnes. Avec une spécialité, c'est le vendredi, où nous faisons venir des jeunes talents émergents de la Nouvelle-Aquitaine en jazz, que nous sélectionnons avec un de nos partenaires qui s'appelle Action Jazz. Sur le Hin, il y a aussi une caractéristique, c'est que nous faisons que de la création, c'est-à-dire que les groupes qui se produisent viennent avec des projets de création. Il n'y a pas de tribute, il n'y a pas de reprise dans le Hin. Et puis après, dans le off, ce sont des concerts tous les midis sur l'esplanade des Girondins, face à la mer. Et là, vous avez tous les styles de jazz, vous avez du manouche, vous avez du swing, vous avez du New Orleans, vous avez de la fanfare. Chaque jour, c'est différent. Et ce sont des groupes locaux que nous invitons.
1: Et alors, sur le Hin, on a parlé de ces concerts avec des personnes reconnues dans le milieu du jazz. Mais quelles sont vos têtes d'affiche ?
2: Alors, les têtes d'affiche, on en a vraiment trois. Le jeudi, donc à 21h, dans la salle Notre-Dame, Estelle Perrault. Donc, Estelle Perrault, c'est une chanteuse franco-taïwanaise qui va se produire avec un quintet brillant, en particulier avec un pianiste américain qui vient de Chicago. Donc ça, on est dans un type de jazz soul, un type de jazz cool, mais avec une très belle voix, très posée. Estelle est très reconnue maintenant dans le domaine du jazz, se produit partout. Et nous avons la chance de pouvoir la programmer le jeudi. Le samedi, nous avons le quintet de Mathias Lévy. Là aussi, une création qui s'appelle Song, donc ça parle de lui-même, ce titre, et il y a une chanteuse, Lou Tavano, très grande chanteuse de jazz française. Et là, on a une création autour de poèmes chantés, autour de textes écrits par des grands écrivains, avec un quintet, avec un violoniste, un violoncelliste, un accordéon. C'est absolument exceptionnel. Nous sommes allés voir ce concert. Il faut savoir que tous les acteurs et tous les groupes qui sont programmés dans le Hin, nous les avons vus en scène préalablement. Et enfin, le dimanche, concert de clôture dans la basilique. Nous invitons un duo, comme d'habitude, piano, sax, Jean-Pierre Como, Javier Girotto, un saxophoniste argentin, qui ont là aussi créé un magnifique projet musical qui s'appelle Parfum d'Azur, qui est d'une grande finesse et qui a déjà été joué dans des lieux cultuels. Et là, il sera joué dans la basilique du XIIe siècle de Soulac.
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1: Nous retrouvons notre invité Philippe Catherine venu nous présenter la 4e édition de Soula Kenjazz. On a vu les têtes d'affiche qui seront présentes au concert IN. On va parler des événements que vous faites autour du festival. Qu'est-ce que vous avez préparé ?
2: Alors, on a décidé de faire d'abord un goûter jazz pour les enfants de 4 à 12 ans, je vais le détailler tout à l'heure. Deuxièmement, un concert dans l'EHPAD Saint-Jacques de Compostelle, EHPAD public, très belle EHPAD, très bien située dans une petite forêt. Et on travaille en étroite collaboration avec le directeur et l'animatrice pour monter ce spectacle. Et puis, on fait jazz et vin parce qu'on ne peut pas s'affranchir du terroir viticole de cette région. Et au contraire, il est très beau. Et cette année, on va même faire quelque chose de particulier puisqu'on va faire que du vin blanc, du Médoc, appellation qui commence à être reconnue. Et qui va monter. Cette année, on fait également jazz et bande dessinée. Donc là aussi, c'est une manière d'associer deux arts qu'on dit mineurs, mais qui ne sont pas si mineurs que ça, et qui ont aussi beaucoup cohabité historiquement. Enfin, je ne vais pas faire un point sur l'histoire de la jazz et la BD, ça sera l'objet de la conférence et de l'événement. Donc ça, ce sont les quatre événements autour du festival. Et puis, il y aura cette année un événement particulier, une projection dans le cinéma de Soulac le 19 pour ouvrir le festival. Donc voilà ce que l'on fait. L'idée, c'est quoi ? C'est de faire que tout Soulac vive du jazz. Les enfants, les personnes dans les EHPAD, et puis les amateurs de vin, les amateurs de BD. Voilà, donc tous des publics qui ne viendraient peut-être pas au jazz, mais qui, à travers d'autres éléments, viennent au jazz et découvrent le jazz.
1: Et donc, ces événements, comment ça se passe ? Est-ce qu'il faut réserver ou est-ce que c'est ouvert ?
2: Alors, ce sont des événements gratuits ouverts. L'EHPAD, par exemple, bien évidemment, l'EHPAD, le directeur invite les autres EHPAD, donc il y a plusieurs EHPAD qui viennent, les familles viennent, et c'est ouvert au public, puisque c'est un concert qui est organisé à l'extérieur, sur la pelouse, sous les arbres. On a un plan B de repli s'il se mettait à pleuvoir ou quelque chose comme ça. C'est ouvert et c'est gratuit. Le goûter de jazz, c'est la même chose. C'est ouvert, gratuit. Alors, nous travaillons avec la mairie, nous travaillons avec des acteurs locaux qui s'occupent des jeunes, et donc on a une affiche spéciale. Tout ces événements sont évidemment relayés à l'office de tourisme. Donc dans l'office de tourisme, vous allez, il y a un programme, une brochure, on va vous renseigner sur tout ce que vous pouvez faire et tous les événements autour du jazz sont gratuits. Pour jazz et vin, c'est la même chose. C'est dans la salle socio-culturelle, c'est ouvert à tout le monde, il n'y a pas besoin d'inscription. Alors c'est limité avec la jauge, hein. On a 110 places, c'est interdit évidemment aux mineurs non accompagnés. Quant à jazz et BD, c'est la même chose, c'est ouvert à tout le monde et en plus on est en association avec la librairie de Corinne qui elle apporte des BD et permet également après de pouvoir acheter des BD si les gens veulent des BD. Voilà, donc ce sont des éléments gratuits, ouverts, mais sans réservation. La projection de cinéma sera payante, comme un film normal, à un tarif qui sera probablement de 6 euros.
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1: Nous retrouvons notre invité Philippe Catherine qui nous présente la 4e édition de Soulac & Jazz. Un festival, comme on l'a vu, avec une belle programmation, ça demande beaucoup de travail. Est-ce que du coup vous pouvez nous expliquer comment vous vous organisez ?
2: Effectivement, ça demande beaucoup de travail, mais je rappelle que c'est d'abord un plaisir. D'un point de vue organisationnel, en fait, quand le festival se termine fin août, on fait d'abord un bilan. Ensuite, on fait un cocktail avec tous les sponsors pour faire le point avec eux. Ça se termine à peu près fin septembre. Donc, le mois d'octobre est off. Le mois d'octobre, on considère qu'on s'occupe pas de Soulac & Jazz, on s'occupe d'autres choses. Et à partir du mois de novembre, on va commencer à s'intéresser à la programmation. Alors, la programmation, elle naît d'abord d'un thème. Donc, cette année, c'est la voix. Nous sommes soulaqués de cœur, mais nous sommes aussi parisiens. Nous habitons dans la région parisienne 6 mois dans l'année et 6 mois à Soulac. Et nous sommes très présents dans tous les clubs de jazz de la région parisienne. Et donc, en fonction du thème, on va aller écouter des concerts de jazz. On va travailler avec Jazz Magazine qui nous permet aussi de savoir qui est dans le courant aujourd'hui. On écoute TSF Jazz, on est abonné à des newsletters, on connaît d'autres festivals. Donc, on commence à faire notre marché en novembre. Et de novembre, de début novembre jusqu'à peu près fin janvier, on passe son temps à aller écouter des groupes, à discuter avec des experts de jazz, à regarder comment on pourrait trouver les pointures, parce qu'il faut les programmer longtemps à l'avance. Et en général, fin janvier, nous avons signé les contrats avec les groupes, nous avons identifié les groupes du off, et nous avons décidé quels vont être les thèmes autour des événements autour du jazz. Donc ça, c'est fin janvier. Et puis à partir de février, mars, avril, jusqu'à le festival, il faut travailler sur l'organisation, travailler sur comment vont venir les groupes, les transports, ça c'est toute l'organisation qu'on ne voit pas, qui est très lourde mais qui est très agréable. D'abord un bureau comme je l'ai dit, avec 5 personnes en plus de nous qui sont des soulaqués. On se réunit à peu près une fois par mois à partir du mois de janvier-février et puis on regarde comment chacun a ses responsabilités, chacun ses tâches. C'est une organisation qui est comme toute organisation d'un grand projet, ni plus ni moins complexe, mais qui demande de l'organisation. Et puis une semaine avant le festival, là on commence à être dans le rush et c'est là qu'interviennent les bénévoles. Nous avons 19 bénévoles. Des bénévoles qui sont soit des relations personnelles amies que nous avons, et puis nous avons des bénévoles locaux. Nous les réunissons, ils ont chacun leur lettre de mission, ils sont organisés, disponibles, ils ont des t-shirts pour les identifier, et c'est eux qui travaillent, et travaillent beaucoup durant les 4 jours du festival. Mais tout ça se passe très bien. Nous n'avons pas besoin de plus de bénévoles pour l'instant. Je ne dis pas que ce ne sera pas le cas dans le futur, parce que nous avons quelques personnes dont l'âge ne leur permettra plus sans doute de pousser des caisses ou de plier des tables, mais pour l'instant, nous n'avons pas de besoin particulier.
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1: Nous retrouvons notre invité Philippe Catherine qui est venu nous parler tout au long de la semaine du festival Soula Quinte Jazz qui se déroulera du 20 au 23 août. Donc jusqu'à présent, on a vu tout ce qui était programmation, comment vous organisiez. On va faire un dernier point sur les partenaires.
2: Oui, effectivement, les partenaires, il en faut, puisqu'on a un budget, globalement, 90 000 euros de budget et 30 000 euros de recettes. Donc, la différence, il faut aller la chercher, et la chercher où ? Auprès des partenaires. Nous avons des partenaires institutionnels, la mairie, qui nous aide beaucoup, à la fois une belle subvention, et à la fois aussi avec les services techniques qui sont vraiment à notre disposition pendant les 4 jours. La communauté de communes de Médoc-Atlantique, qui est également très présente, qui nous donne une belle subvention. Et puis, Médoc-Atlantique Tourisme, avec qui on est en partenariat, et c'est avec eux d'ailleurs qu'on utilise leur système de billetterie. Et puis après, ce sont des partenaires privés que nous connaissons, qu'on nous amène et qui ont un intérêt au jazz, un intérêt à la musique, un intérêt au développement culturel de la région.
1: À présent, question pratique, si on souhaite en savoir davantage, comment est-ce qu'on retrouve l'info et bien sûr, comment est-ce qu'on prend ses billets ?
2: Alors, nous avons un site qui s'appelle soulaquintejazz.fr et dans ce site, vous trouvez tout. Vous trouvez l'histoire, la philosophie, vous trouvez les éditions précédentes, vous trouvez les tarifs, vous trouvez les bios des musiciens, vous trouvez les communiqués de presse qui ont été faits sur les musiciens. Et puis, il y a le système de billetterie. Donc, il y a un icône billetterie et vous mettez sur l'icône billetterie de notre site et là, vous pouvez commander tous les billets que vous voulez. Billets individuels, parce que vous pouvez commander des concerts individuellement ou vous pouvez avoir un pass week-end ou un pass tout festival. Si vous n'êtes pas très à l'aise avec l'outil informatique, vous pouvez vous rendre dans les offices de tourisme. Il y a 8 offices de tourisme dans le Médoc, du Médoc Atlantique, qui sont là, et vous venez, ils ont les brochures, les programmes, vous choisissez, ils vont vous commander votre billet, vous le payez, vous sortez avec votre billet.
1: Et il y a une dernière possibilité, s'il reste des places, c'est le jour même.
2: Oui, les années précédentes, sur la salle Notre-Dame, c'est-à-dire les concerts de jeudi, vendredi et samedi, surtout jeudi et samedi, on a des têtes d'affiche. En général, c'est complet à l'avance. Le concert Jeune Talent reste de temps en temps un peu ouvert. C'est la même chose dans la basilique, parce que la basilique, elle est grande, donc on a 300 places. Et puis, lors des concerts du off le midi, il y aura un petit barnum sous la Quinte Jazz où les personnes vont venir acheter des goodies, par exemple, t-shirts, nos casquettes.

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1: Bonjour à tous. Les flammes poursuivent leur route vers Bordeaux. 5 nouvelles communes ont été évacuées dans la nuit en Gironde face à la progression rapide de l'incendie en début de nuit. Ces nouvelles évacuations ont concerné 55 000 personnes. Elles sont 220 000 à avoir été évacuées au total dans le département depuis le début de l'incendie. Les flammes ont brûlé 42 000 hectares selon un dernier bilan de la préfecture ce matin. Notez que l'autoroute A63 a été partiellement coupée de manière préventive par les autorités. La SNCF, de son côté, appelle à reporter ou annuler les déplacements prévus en Gironde et dans les Landes. Elle assure qu'il n'y aura pas de frais supplémentaires sur vos billets annulés ou reportés. Et face à la violence des flammes, les pompiers ont pu compter sur de premiers renforts. Hier, l'avion militaire de transport de troupes A400M, reconverti en bombardier d'eau, a effectué un premier largage de retardant hier sur la commune de Lacano. 1500 militaires sont aussi arrivés sur place hier pour encadrer l'évacuation des civils et surveiller les reprises de feu. Les trois armées sont mobilisées, assure la ministre des Armées Catherine Vautrin. Sur le front des incendies, toujours, le feu est encore très actif dans le Var. Il a parcouru près de 4000 hectares sur le Gros Bessillon depuis mardi. La journée d'aujourd'hui est à craindre avec la reprise du Mistral dans le sud-est. Dans les Landes, l'incendie autour de Biscarros, lui, a baissé en intensité, mais n'est toujours pas fixé. 3000 habitants ont tout de même pu regagner leur domicile hier soir. Dans le reste de l'actualité, un nouvel animateur périscolaire placé en détention provisoire hier à Angers. Cette fois, l'homme de 26 ans a été mis en examen pour agression sexuelle sur mineur, enregistrement et détention d'images pornographiques et voyeurisme. Il avait été interpellé jeudi après qu'un enfant de 4 ans ait rapporté certains faits à son père qui a prévenu les forces de l'ordre. Et puis les Français n'en finissent plus de bouleverser le monde du badminton. Hier, Thomas Junior Popov s'est hissé en finale de l'Open de Chine, l'un des plus grands tournois au monde. Il affrontera ce matin le Taïwanais Shu Tianchen. La rencontre est prévue au plus tôt à 9h30 ce matin. Voilà pour l'actualité. Très bonne journée à tous.

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1: Aujourd'hui dimanche, nous devrions avoir un ciel couvert et une alternance d'averses et d'éclaircies du matin au soir, aussi bien dans les terres que sur le littoral, ce qui pourrait être salvateur. Un léger vent reste présent au début de journée avec des rafales autour des 45 km/h. Côté température, nous aurons par exemple de 18 à 25 degrés à Sainte-Hélène, de 19 à 25 degrés à Jodignac et Loirac et de 19 à 25 degrés également à Lacanau. Le soleil se couchera à 21h35 et se lèvera demain à 6h44. Pour les marées, vous retrouverez la marée haute à 15h43 pour un coefficient de 48 et la marée basse à 21h49. Demain lundi, la journée s'annonce sans pluie avec un ciel globalement dégagé. Les maximales ne repartiront pas trop à la hausse et resteront sous les 30 degrés en moyenne.
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1: Si vous cherchez un complément de salaire pour l'été, écoutez ça. À l'ESPAR, un poste d'agent d'entretien est à pourvoir. Vous effectuerez le ménage dans des locaux médicaux du lundi au vendredi de 18h30 à 20h, soit 10 heures par semaine. Vous avez une première expérience en ménage et savez rester discret et professionnel. Votre sérieux et votre dynamisme sont vos meilleurs atouts. La prise de poste est immédiate et le contrat ira jusqu'à fin août. Pour en savoir davantage sur cette offre, rendez-vous sur akifm.fr, rubrique emploi.
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1: Et en ce dimanche 26 juillet, bonne fête aux Anne et aux Joachim. Les béliers, vous aurez l'impression de n'être ni entendu ni compris par votre entourage. Taureau, les couples récents pourront faire des projets. Gémeaux, vous serez en quête d'harmonie et d'équilibre. Les cancers, célibataires, vous ne pourrez pas vous empêcher de céder à un coup de foudre. Lion, vous aurez de brillantes idées, mais malheureusement, pas les moyens de les mettre en œuvre. Vierge, en famille, le climat sera plutôt tendu et la nervosité palpable. Balance, vous saurez à la fois vous montrer entreprenant et intuitif. Scorpion, vous êtes libéré de certaines contraintes qui vous mettaient dans une situation amoureuse compliquée. Les Sagittaires, les projets d'union seront favorisés. Capricorne, vous pourriez décider d'officialiser certains liens restés discrets jusqu'à présent. Verseau, vous risquez de vous trouver en désaccord avec vos supérieurs ou avec l'administration. Enfin les Poissons, un déclic se produira bientôt. Bonne journée et à demain.
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1: Voici ma sélection télé pour ce dimanche 26 juillet avec ce soir sur TF1 le film Superchondriac de Danny Boone avec Cadmerade et Danny Boone. Sur France 2, Le Regagnant, film avec Audrey Lamy et Fabrice Eboué. Sur France 3, la série Enquête à haut risque. Sur M6, le magazine Capital présenté par Julien Courbet. Camping, club, village vacances, jusqu'où iront les nouvelles formules all inclusive. Vous allez retrouver ce soir sur W9 Le Cerveau, film de 1969 avec Jean-Paul Belmondo et Bourville. Sur TFX, Il ne faut jurer de rien, film avec Gérard Jugnot. Ce soir sur Gulli, la série MacGyver avec Richard Dean Anderson. Sur Sister, Le voyage extraordinaire de Samy, film d'animation à 20h50. Enfin sur RMC Life, la série Urgence en rediffusion avec notamment Noah Wyle et George Clooney. Bon zapping!
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1: Bonjour à tous. Le trafic ferroviaire coupé au sud de Bordeaux. La 63 est aussi partiellement fermée. Conséquence des feux de forêt qui touchent actuellement la Gironde. L'incendie a encore progressé cette nuit en direction de la métropole bordelaise. Les flammes ont parcouru 42 000 hectares et de nouvelles évacuations ont été ordonnées en début de nuit. Depuis le début de l'incendie, 220 000 habitants et touristes ont été évacués en Gironde. Aujourd'hui, le vent va continuer de souffler d'ouest en est. Et les pompiers qui restent mobilisés face à un incendie qu'ils qualifient d'imprévisible et d'ingérable. 68 soldats du feu ont été blessés depuis le début de l'incendie, dont 10 ont été évacués en centre hospitalier. On ne déplore toujours aucune victime civile. 1400 pompiers et 1500 militaires sont mobilisés en Gironde. Dans les Landes, l'incendie de Biscarrosse a légèrement perdu en intensité, mais il est loin d'être maîtrisé, indique ce matin le préfet. 3600 hectares sont partis en fumée, une centaine d'habitations ont été détruites. Hier soir, 3000 Biscarrossais ont pu regagner leur domicile. Dans le reste de l'actualité, ce drame à Berlin hier soir. Un véhicule a foncé sur la foule en marge de la marche des fiertés. Le bilan ce matin fait état d'un mort et d'une quinzaine de blessés, dont certains ont leur pronostic vital engagé. Les autorités sont à la recherche de plusieurs suspects. Bruno Le Maire ne ferme pas la porte à une candidature au présidentiel de 2027. Dans un entretien à la Tribune dimanche, l'ancien ministre de l'économie déclare vouloir changer de système, jugeant la France en crise de régime larvé. Il est temps de construire une autre France, affirme-t-il. Est-ce enfin la fin du démarchage téléphonique? Un décret paru hier au journal officiel indique qu'à partir du 11 août, les entreprises qui démarchent par téléphone ne seront plus autorisées à le faire si elles n'ont pas recueilli le consentement des consommateurs au préalable. Selon Que Choisir Ensemble, le démarchage téléphonique est source d'agacement quotidien pour 97% des Français. Et puis, sauf surprise, les plages du débarquement en Normandie devraient faire leur entrée à la liste du patrimoine mondial de l'UNESCO. Le dossier doit être tranché aujourd'hui en Corée du Sud. Très bon dimanche à tous.

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1: Aujourd'hui dimanche, nous devrions avoir un ciel couvert et une alternance d'averses et d'éclaircies du matin au soir, aussi bien dans les terres que sur le littoral, ce qui pourrait être salvateur. Un léger vent reste présent au début de journée avec des rafales autour des 45 km/h. Côté température, nous aurons par exemple de 18 à 25 degrés à Sainte-Hélène, de 19 à 25 degrés à Jotignac-et-Loirac et de 19 à 25 degrés également à Lacanau. Le soleil se couchera à 21h35 et se lèvera demain à 6h44. Pour les marées, vous retrouverez la marée haute à 15h43 pour un coefficient de 48 et la marée basse à 21h49. Demain lundi, la journée s'annonce sans pluie avec un ciel globalement dégagé. Les maximales ne repartiront pas trop à la hausse et resteront sous les 30 degrés en moyenne.
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1: J'ai sélectionné cette offre pour vous. À Carcans, un concept beauté regroupant salon d'esthétique et salon de coiffure recherche un coiffeur polyvalent et expérimenté pour rejoindre son équipe. Vous serez en charge de réaliser des coupes, colorations et soins capillaires tout en veillant à la clientèle avec professionnalisme. Vous êtes titulaire d'un CAP coiffure avec BP ou avez 3 ans d'expérience. Ce poste est proposé en CDI à temps plein avec 2 jours et demi de repos par semaine. Un CDD est envisageable selon vos préférences. 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
1: Et en ce dimanche 26 juillet, bonne fête aux Anne et aux Joachim. Les béliers, vous aurez l'impression de n'être ni entendu ni compris par votre entourage. Taureau, les couples récents pourront faire des projets. Gémeaux, vous serez en quête d'harmonie et d'équilibre. Les cancers, célibataires, vous ne pourrez pas vous empêcher de céder à un coup de foudre. Lion, vous aurez de brillantes idées, mais malheureusement, pas les moyens de les mettre en œuvre. Vierge, en famille, le climat sera plutôt tendu et la nervosité palpable. Balance, vous saurez à la fois vous montrer entreprenant et intuitif. Scorpion, vous êtes libéré de certaines contraintes qui vous mettaient dans une situation amoureuse compliquée. Et Sagittaire, les projets d'union seront favorisés. Capricorne, vous pourriez décider d'officialiser certains liens restés discrets jusqu'à présent. Verseau, vous risquez de vous trouver en désaccord avec vos supérieurs ou avec l'administration. Enfin les poissons, un déclic se produira bientôt. Bonne journée et à demain.
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1: Voici ma sélection télé pour ce dimanche 26 juillet avec ce soir sur TF1 le film Superchondriac de Danny Boone avec Cadmerade et Danny Boone. Sur France 2, Le Regagnant, film avec Audrey Lamy et Fabrice Eboué. Sur France 3, la série Enquête à haut risque. Sur M6, le magazine Capital présenté par Julien Courbet. Camping, club, village vacances, jusqu'où iront les nouvelles formules all inclusive. Vous allez retrouver ce soir sur W9 Le Cerveau, film de 1969 avec Jean-Paul Belmondo et Bourville. Sur TFX, Il ne faut jurer de rien, film avec Gérard Jugnot. Ce soir sur Gulli, la série MacGyver avec Richard Dean Anderson. Sur Sister, Le voyage extraordinaire de Samy, film d'animation à 20h50. Enfin sur RMC Life, la série Urgence en rediffusion avec notamment Noah Wyle et George Clooney. Bon zapping.
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1: Bonjour à tous, nouvelle nuit compliquée pour les 1400 pompiers mobilisés en Gironde. Les flammes n'ont pas pu être contenues, indiquent les sapeurs-pompiers. Elles ont poursuivi leur route en direction de la métropole bordelaise. 42 000 hectares ont été brûlés depuis le début de l'incendie et 140 maisons détruites. De nouvelles évacuations ont eu lieu toute la nuit sur 5 nouvelles communes. 55 000 personnes ont été évacuées. Ce matin, le trafic ferroviaire est suspendu au sud de Bordeaux et l'autoroute A69 est coupée sur une soixantaine de kilomètres. Pendant ce temps, dans les Landes, l'incendie de Biscarrosse est mieux contenu mais loin d'être maîtrisé, indique la préfecture. Il a parcouru 3600 hectares depuis jeudi. Des secteurs ont été complètement stabilisés hier. 3000 habitants ont donc pu regagner leur domicile en début de soirée. Et dans le Var, les précipitations attendues et espérées cette nuit par les pompiers sur le Gros Bessillon ne sont finalement jamais arrivées. L'incendie est toujours très actif ce matin. Plusieurs reprises de feu ont été maîtrisées hier par les pompiers. 4000 hectares sont partis en fumée depuis mardi. Et l'inquiétude est grande avec le retour du Mistral aujourd'hui. Le vent doit aussi continuer de souffler en Gironde et dans les Landes. Dans le reste de l'actualité, 6 hommes mis en examen et placés en détention provisoire. Ils sont soupçonnés d'être impliqués dans un projet d'attaque d'une synagogue à Sarcelles dans le Val d'Oise. Des armes avaient été découvertes dans une voiture à Sarcelles le 11 juin, provoquant l'évacuation de 300 personnes. L'information judiciaire est toujours en cours pour confirmer l'endroit ciblé par les individus. L'ambassadrice de France convoquée par le ministère tunisien des Affaires étrangères. Tunis reproche à Paris la diffusion par une chaîne publique française d'un entretien avec une personne recherchée par la justice tunisienne. C'est France 24 qui serait visée suite à la diffusion d'un entretien avec l'ancien président tunisien Moncef Marzouki, condamné pour atteinte à la sécurité de l'État en Tunisie. Et puis la dernière étape du Tour de France ce soir, la 21e étape qui a été raccourcie pour soulager les forces de l'ordre mobilisées sur les incendies en France. Les coureurs resteront dans Paris et passeront notamment 3 fois par la butte de Montmartre. Très bonne matinée à tous.

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1: Aujourd'hui dimanche, nous devrions avoir un ciel couvert et une alternance d'averses et d'éclaircies du matin au soir, aussi bien dans les terres que sur le littoral, ce qui pourrait être salvateur. Un léger vent reste présent au début de journée avec des rafales autour des 45 km/h. Côté température, nous aurons par exemple de 18 à 25 degrés à Sainte-Hélène, de 19 à 25 degrés à Jodignac-et-Loirac et de 19 à 25 degrés également à Lacanau. Le soleil se couchera à 21h35 et se lèvera demain à 6h44. Pour les marées, vous retrouverez la marée haute à 15h43 pour un coefficient de 48 et la marée basse à 21h49. Demain lundi, la journée s'annonce sans pluie avec un ciel globalement dégagé. Les maximales ne repartiront pas trop à la hausse et resteront sous les 30 degrés en moyenne.
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3: Si vous cherchez un poste pour les vendanges en août, j'ai l'offre qu'il vous faut. À Prignac, un prestataire viticole recrute des vendangeurs pour la récolte du raisin blanc. Vous travaillerez à partir de la mi-août pour une durée de 10 à 14 jours. Vous pourrez être véhiculé par l'employeur depuis l'Espart. Si vous avez l'esprit d'équipe et de la motivation, postulez. Les débutants sont acceptés. Cette offre est proposée en contrat saisonnier de 12 jours à temps plein avec travail le samedi. Plus d'infos sur akifm.fr, rubrique emploi.
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0: Mesdames, mesdemoiselles, messieurs, bonjour. C'est dimanche dédicace. Nous sommes le 26 juillet 2026. C'est la Sainte Anne Joachine aujourd'hui. Heureux de vous retrouver sur l'antenne qui fonctionne très bien maintenant. Donc, vous pouvez nous capter partout dans la région du Médoc et jusqu'à le bassin d'Arcachon en DAB+. Vous êtes sur acquisfm.fr ou acquisfm 98 sur la radio qui fonctionne très bien maintenant. Je vais donner la parole certainement à mon ami Alexandre, qui est un professionnel de la radio, qui va vous parler malheureusement de ce qui se passe dans le Médoc.
1: Oui, tout à fait, Dédé. Je suis venu ce matin pour faire un petit point sur les incendies. On aura le temps d'en reparler tout au long de cette émission. Mais déjà, oui, on a retrouvé notre antenne en FM cette semaine et ça c'est super. Ça nous permet justement de passer toutes ces infos. Donc, sur le front, sur les dernières nouvelles, on en est a priori à 42 000 hectares au dernier comptage, avec 220 000 évacués, avec cette nuit encore Marche Prime Cestas, Mios, Biganos, le BARP. Donc on pense évidemment à nos auditeurs du bassin, du Val de l'Air, qui ont été évacués cette nuit. Voilà, toutes nos pensées sont avec vous. Restez connectés pour voir les évacuations à venir si ça se précise, puisque là pour l'instant le feu est arrivé sur Marche Prime pendant la nuit.
0: Merci Alexandre. Dimanche dédicace, donc bonjour à mon ami Gabi.
2: Bonjour Dédé, bonjour Marie-Laure et puis bonjour Alexandre, très content de participer à notre émission aujourd'hui et je vous attends au 05 56 09 05 35.
0: Voilà pour vos dédicaces jusqu'à 11h30, le standard sera ouvert jusqu'à 11h30. Marie-Laure, bonjour.
3: Bonjour Dédé, bonjour à tout le monde.
0: Merci Marie-Laure. Votre programme ce matin, je vous le donne tout de suite. Vous pouvez choisir le premier titre avec Belle du Luxembourg, avec Frida Bocara. Le numéro 2, Chica Morena, un passo doble avec Maurice et l'Archange. Le numéro 3, Mon dernier rêve sera pour toi, avec Michel Sardou. Le numéro 4, De Rios à Brasilia, avec une samba de Thierry Coudray. Il y aura aussi au numéro 5, Dans mes rêves, avec Laurie. La Comparsita au numéro 6 sera un tango avec Yvette Horner. Le numéro 7, On se reverra avec M. Pokora, qui sera sur AKFM. Le numéro 8, Le Madison est revenu avec Pascal Michaud à l'accordéon. Au numéro 9, Savoir aimer avec Florent Pagny. Vous pourrez aussi choisir le numéro 10 avec De Poitiers à Chaumel. Une marche avec Claude Barbotin à l'accordéon. Au numéro 11, C'est l'été avec Karina Davis. C'est une chanson que vous devrez bien écouter. C'est au sujet des animaux, d'ailleurs au sujet de cet incendie. Je me fais un mauvais sang fou derrière les animaux. Le numéro 12, Nous chantons en Auvergne, une valse avec Pascal Rabigaud. Rossignol de mes amours au numéro 13 avec Christophe Soriano. Au numéro 14, La fille de Barcelone, un passo doble avec Pascal Terrible. Il y aura aussi Yéyé les tambours avec Pierre Bachelet. Et le numéro 16, Mosca la mouche. Mosca, ça veut dire la mouche exactement. Un tango avec Domi et Maureen. Il y aura aussi La machine à danser avec la compagnie créole. Et nous terminerons certainement avec le plus beau tcha-tcha du monde, avec Pascal Amar. 05 56 09 05 35. Pour choisir un titre jusqu'à 12h. Nous démarrons tout de suite avec Belle du Luxembourg, Frida Bocara, et c'est offert pour Mamie Jacqueline de Quinquillac. Bonjour Mamie Jacqueline, bonne santé avec toute l'amitié de la part de Marie de Lespard. Pour Françoise de la maison de retraite de Verteuil, lui souhaiter un bon dimanche avec de grosses bises de la part de Françoise d'AKFM. Françoise d'AKFM, grand bonjour. Repose-toi bien et grand bonjour à notre ami Yannick aussi, qui est certainement à l'écoute. Voici Belle du Luxembourg avec Frida Bocara, la technique Marie-Laurent.

Frida Bocara, merci. Merci beaucoup. Chica Morena, un passo doble, avec Maurice l'Archange. C'est pour Michel de Pauillac et sa famille, de la part de Marie-Laure et sa famille, et aussi pour sa famille et ses amis, c'est de la part de Serge, de la maison de retraite de Lugagnac. Excellent dimanche sur le 98, il est 10h40. Merci d'être branché sur Aki FM, je vous rappelle que ça fonctionne extra bien. Maintenant, nous avons réparé, tout est réparé, tout va bien à bord. Voici Maurice l'Archange.

0: Merci donc Alexandre qui est ici va vous parler encore un petit peu de cette catastrophe.
1: Alors oui, tout à fait Dédé, de ce qu'on a pu, donc comme je disais tout à l'heure, là on en est à 42 000 hectares et ça continue d'augmenter. On est sur un feu comme on l'appelle convectif, c'est-à-dire qu'il s'auto-alimente et il saute de route en route, donc c'est assez difficile à maîtriser avec un phénomène jamais vu encore en France, le pyrocumulonimbus, une sorte d'orage de feu. Là, pour l'instant, les pompiers sont à pied d'œuvre pour essayer de gérer cette situation. La 63 a été coupée entre l'échangeur 17 de Lipostet et 24 à Cestas pour justement laisser la voie libre au secours. Donc, si jamais vous devez être évacué, vous recevrez le fameux SMS FR Alert avec une sonnerie particulière. Préparez des affaires si jamais vous êtes à proximité de l'agglomération et tenez-vous prêt au cas où. Mais surtout, oui, autour des feux. Pour l'instant, le Nord-Médoc est épargné pour le moment.
0: Pas par la fumée par moment, mais enfin, ça va. Quand le vent a tourné, tant qu'il était au nord, le vent, il n'y a eu pas de problème pour l'instant. Il revient vers l'océan. Il doit pleuvoir un peu dans la soirée, si c'est vrai, ça sera une bonne chose. Mon dernier rêve sera pour toi, voici Michel Sardou. C'est pour Christian et Stéphanie du Périgord, de la part de toute l'équipe d'Aki FM. Christian qui était ici à Aki FM avant, qui est parti dans le Périgord. C'est pour tous les cousins de Sivrac, de la part de Jacques et sa famille. Voici Michel Sardou.

Nous partons tout de suite à un voyage à Rio et à Brasilia. C'est une samba avec Thierry Coudray. C'est pour Dominique et Sylvie de Saint-Seurin-de-Cadourne, de la part de Marie-Laure et Françoise. Excellent dimanche sur le 98, il est 10h50.

Merci Thierry Coudray avec cette samba, voici Dame et Rêve avec Laurie sur le 98. C'est offert pour Jean-Pierre et Aïcha de Prignac de la part de Marie-Laure. C'est aussi offert pour Béa de Périgueux, Pierrette de Royan, Aimée de Sissac, Jacqueline Quinquillac de la part de Gabi, Béa de Périgueux qui nous écoute sur acquisfm.fr. Voici Laurie.

0: Merci Laurie avec Dans mes rêves, c'était Laurie. Vous allez avoir le plaisir d'écouter la voix d'une professionnelle que vous connaissez bien la semaine. C'est Aurélie qui est ici.
1: Bonjour à tous, chers auditeurs. Je suis là ce matin. On fait un très rapide point météo. Cet après-midi, le vent va prendre une direction plein est, donc il va aller de l'ouest vers l'est, avec des vents à 30 à 40 km/h. Donc évidemment, cela ne va pas aider les pompiers avec une propagation du feu qui pourrait se faire en direction de la métropole. À savoir qu'un pare-feu est prévu sur la commune du Temple, justement pour ralentir cette propagation. Lundi, pas grand-chose à dire. Nous aurons un temps sec et encore relativement correct au niveau température. On ne devrait pas dépasser les 26 à 27 degrés. Dès mardi, les conditions redeviendront plutôt défavorable avec le retour des fortes chaleurs et d'un vent d'est qui sera très sec. Voilà pour ce point météo.
0: La Comparsita, c'est la suite avec un tango d'Yvette Horner. C'est pour Marie de l'Espard, Gabi, Dédé, Yannick, Christian, Michel, Jean-Jacques, Marie-Laure, Françoise, bon dimanche, de la part de Jacqueline de Quinquillac. C'est aussi pour Aimé-E de Sissac, de la part de Jacqueline de Saint-Estèphe. C'est pour Jacqueline de Saint-Estèphe, Marie de Nojac, Pierrette de Royan, Colette de Sissac, Robert et Véronique de Vinsac. Aussi pour Gabi et l'équipe d'Aki FM de la part d'Aimé-E de Sissac. Merci ma chère dame, restez bien à l'abri à Sissac de la fumée. Pour Eliane et Bernard de Soulac, bonne journée de la part de Claude. Aussi pour René Dubourdieu, Orida, Daniel, Maurice et Sylvie Deby. Bonjour à Dédé, merci de la part de Luna et Mathieu. Pour Yannick de Lussan, de la part de toute l'équipe des bénévoles qui lui souhaitent une bonne santé, pour Manon et Chantal, de la part de Christian et Stéphanie du Périgord, et pour Mamie Coco et Guy, de la part de toute l'équipe de Dimanche Dédicace, et aussi pour Robert, Johnny, la Belette, Tonton, Tata, Victor et Claudine, de la part de Gabi. Voici Yvette Horner.

0: Merci pour la comparsita avec Yvette Horner. Dans quelques instants, ce sera M. Pokora. Il est très exactement 11h02 sur Aki FM. Voici votre poème avec notre ami Mazarin. Bonjour.
1: Bonjour Dédé, bonjour tout le monde. Après un spectacle très mouvementé des dimanches derniers, je reviens en surface avec un petit poème. J'espère que ça
0: exactement.
1: Va plaire.
0: Pour parler du spectacle dimanche dernier, si vous n'étiez pas au spectacle, je vous signale que c'était un spectacle extraordinaire, une réussite extraordinaire. Toutes sortes de chanteurs, de chanteuses, bien sûr, toutes jeunes, même une de 16 ans, qui est de la région
1: c'est
0: de Pauillac.
1: Vrai, c'est la première fois qu'on met 18 comédiens sur scène à l'Espart. La salle, elle était comble, avec un enfant de 11 ans qui venait des Bessiers pour chanter. C'est le... comme on appelle ça, le finaliste de The Voice sur la TF1.
0: Exactement.
1: Il avait une voix extraordinaire, il faut le dire, Dédé.
0: Ah ouais, mais c'est un super chanteur.
1: Ouais.
0: Le poème.
1: Voilà, le poème. 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Que c'est loin, notre belle jeunesse. Tu te souviens, on n'avait que 20 ans. Nos cheveux noirs sont devenus blancs. 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J'étais toujours là, prêt à te caresser, tes douces mains et tes tendres baisers. Tu te souviens. Je m'en souviens. Voilà, mais Dédé, il était court, mais gentil.
0: Exactement.
1: Merci.
0: Merci à toi, bon dimanche. Nous arrivons à M. Pokora avec On se reverra. C'est sur Aki FM que vous êtes branché et sur Aki FM en DAB+ aussi, dans la région d'Arcachon. C'est pour les cousins et cousines de Sivrax de la part de leur famille de Saint-Seurin. C'est pour Annie et Laurette, Valérie avec de grosses bises de la part de leur collègue Marie-Laure. Pour Jacques, Marie-Laure avec de grosses bises de la part de leur cousine de Saint-Seurin de Cadourne. Pour son bureau, ses adhérents et ses fidèles et l'auto et ses bénévoles, c'est la présidente du foyer rural de Bégadan. Pour tous ceux qui pensent à elle, c'est de la part de Jacqueline. Pour Marinette, Monette, Chichi, Béa et Claudie. Aussi pour Eliane et Bernard, c'est de la part de Gabi. Excellent dimanche, voici M. Pokora grâce à Marie-Laure à la technique.

Merci M. Pokora. Madison est revenu avec Pascal Michaud, c'est de l'accordéon, sur le 98. Non, c'est le 8 qui me fout. Hein. C'est pour Claudine du Bourdieu Grosse Bise de la part de Victor. C'est aussi pour sa famille et ses amis de la part de Serge de la maison de retraite de Lugagnac. Pour Camille Diboubou de Pauillac, on se voit bientôt. Bisous de la part de Béa de Périgueux. Pour sa fille, c'est de la part de Jacques. Pour Jean-Pierre, Aïcha, Joël et Rémi, Nathalie, Jérémy, sans oublier Tony, Émilie, Chloé et Nathan, avec de grosses bises, c'est de la part de Françoise. Et c'est pour les cousins de Civrac, de la part de Jacques et sa famille. Merci beaucoup. Voici le Madison avec Pascal Michaud.

Merci Pascal Michaud à l'accordéon, Savoir Aimer et Florent Pagny. Vous pouvez aussi choisir de Poitiers à Chaumel, une marche avec Claude Barbotin. C'est l'été avec Karine Davis, c'est au sujet des animaux. Écoutez bien cette chanson. Nous chantons en Auvergne une valse avec Pascal Rabigaud, Rossignol de mes amours avec Christophe Soriano, La fille de Barcelone, un passo doble avec Pascal Terrible, Yéyé les tambours avec Pierre Bachelet, La mosca, la mouche, c'est un tango avec Domi et Maureen, La machine à danser avec la compagnie créole et le plus beau tcha-tcha du monde, Pascal Amar, 05 56 09 05 35 pour choisir un titre que vous pouvez diffuser maintenant. KFM fonctionne impeccable 24 heures sur 24, pas de problème. Sinon, vous appelez notre ami Gabi au 05 56 09 05 35 jusqu'à 11h30. Pour l'instant, c'est Savoir Aimer Florent Pagny, c'est pour Claudine Dubourdieu, grosse bise de la part de Victor. Claudine, grand bonjour et surtout bonne santé de la part de toute l'équipe. Pour Marie Delespard, Gabi, Dédé, Yannick, Christian, Michel, Jean-Jacques, Marie-Laure, Françoise, bon dimanche de la part de Jacqueline de Quinquillac. Pour tous les auditeurs et la famille qui sont à l'écoute, c'est de la part de Marie-Laure et Anaël. Marie-Laure et Anaël que vous retrouvez tous les samedis à partir de 10h jusqu'à 11h30. Mais avant, vous avez une superbe émission d'accordéon à 8h30 jusqu'à 10h avec Marie-Laure. Pour tous les amis des animaux ainsi que Marie-Ange, c'est de la part des amis d'Anatole. Et pour son cœur, c'est de la part de sa chérie. De son chéri, pardon. Voici Savoir Aimer, Florent Pagny.

Merci Florent Pagny, de Poitiers à Chaumel, voici une marche à l'accordéon de Claude Barbotin. C'est pour Béa de Périgueux, Pierrette de Royan, Aimé de Sissac, Jacqueline de Canquillac, de la part de Gabi. C'est pour Michel et Yvan de Jaud, Dédé, Simone, Claudette et Nicole, et Jean-Louis, toute l'équipe d'Aki FM, sans oublier Nicole, de la part de Monique et Jam. C'est aussi pour Jacques, de la part de sa fille. Voici Claude Barbotin à l'accordéon, et c'est Marie-Laure qui est à la technique.

Merci. Voici C'est l'été avec Karine Davis. C'est au sujet des animaux. Écoutez bien les paroles. Pour Robert, Johnny, la belette, Tonton et Tata, Victor et Claudine, de la part de Gabi. C'est pour Marcel, Nicole, Alain, Caroline, Adèle, Rosalie, Pépette, René, Sophie et Noé, de la part de Marie-Laure et sa famille. C'est pour Aurélie, Alexandre, Mathieu, d'Aki FM, de la part de toute l'équipe de Dimanche Dédicace. Et grand merci à Mathieu et à toute l'équipe pour tout ce qu'ils ont fait pour que l'antenne fonctionne parfaitement. Voici Karine Davis.

0: Merci Karine Davis, c'est l'été, superbe chanson. Vous allez avoir Aurélie qui va vous expliquer plein de choses sur cette catastrophe nationale, sur ce grand incendie.
1: Oui, on vous refait un point donc sur les incendies. On va parler un petit peu des évacuations et de comment l'information est diffusée. Donc on vous rappelle déjà qu'il est important de ne pas diffuser et relayer de fausses infos. Hein. Donc suivez les canaux officiels sur les réseaux sociaux, le compte de la préfète de la région Nouvelle-Aquitaine, ainsi que les comptes officiels de vos mairies. C'est très important. Les ordres d'évacuation sont déclenchés par la préfecture. L'information vous est communiquée par plusieurs canaux, via le FR Alert sur votre téléphone portable, que ce soit par SMS ou par push-up, c'est-à-dire en fait une information qui arrive sur votre écran, ou par du porte-à-porte par les forces de l'ordre. En cas d'évacuation de seulement quelques quartiers, il est possible que le FR Alert ne soit pas déclenché. Donc, le FR Alert, comment ça fonctionne? Ça fonctionne par localisation géographique. Donc, ça va voir en fait où borne votre téléphone portable, tout simplement. Il est possible que vous ne receviez, une alerte alors que vous n'êtes pas concerné. Lisez bien les consignes et les localisations qui sont indiquées sur le message. Vous pouvez également ne pas recevoir une FR Alert si votre appareil n'est pas compatible ou si vous n'avez pas activé l'option dans les paramètres sécurité et urgence. Par exemple, sur votre appareil Android. Je vous mets un lien sur notre site, sur le site de la radio, avec toutes les informations utiles justement pour vérifier vos paramètres. Et enfin, n'hésitez pas à aller vérifier que vos voisins ont bien reçu l'information d'évacuer. Merci Dédé.
0: Parfait. Nous poursuivons, nous chantons en Auvergne une valse avec Pascal Rabigaud. C'est pour Claudine Dubourdieu, grosse bise, de la part de Victor, de Bourdieu de Civrac, de l'Espard, pardon. Et pour Camille Ediboubou de Pauillac, on se voit bientôt. Bise de la part de Béa depuis Pirigueux qui nous écoute sur acquisfm.fr en Dordogne. Pour Jacqueline de Saint-Estèphe, Marie de Nojac, Pierrette de Goyan, Colette de Sissac, Robert et Véronique de Vinsac. Aussi pour Gabi et l'équipe d'acquisfm de la part d'Emeu de Sissac. Pour Marinette, Monette, Chichi, Béa et Claudie, Eliane et Bernard, c'est de la part de Gabi. Et pour Eliane et Bernard, bonne journée de la part de Claudie. Pour René Dubourdieu, Orida, Daniel, Maurice, Sylvie Deby, bonjour à Dédé de la part de Luna et Mathieu. Pour Claude et Paulette de Saint-Sauveur, c'est de la part de toute l'équipe d'ACI-FM. Et pour tous leurs auditeurs et auditrices du samedi matin, bise, c'est de la part de Marie-Laure et Anaëlle que vous retrouvez tous les samedis matins sur ACI-FM.fr. Voici Pascal Rabigaud.

0: Les dédicaces que nous allons vous donner, c'était pour, dans cette chanson de Christophe Soriano, c'était pour l'équipe d'Aki FM, Gabi, Lily de la Bretagne, les chanteurs et sa famille, Marie, Laure, Françoise, Mazarin, les Saint-Serinois, les Saint-Serinoises, les pompiers, de la part de Serge de Saint-Serin, oui, pour tous les pompiers, bien sûr, en les remerciant.
1: Et c'est pour tous les cousins et cousines de Civrac, de la part de Serge de Saint-Serin.
0: Pour Marie Delespard, Gabi, Dédé, Yannick, Christian, Michel, Jean-Jacques, Marie-Laure, Françoise, bon dimanche, de la part de Jacqueline de Canquillac.
1: Pour Yannick de Lucan, de la part de toute l'équipe des bénévoles d'Aki FM.
0: Pour son cœur, de la part de son chéri.
1: Et pour Dominique et Sylvie de Saint-Serin, de la part de Marie-Laure et Françoise.
0: Pour Joël, Marlène, Marie-Claude et Claude, bonne journée, c'est de la part de Aïcha et Jean-Pierre.
1: Et pour remercier Françoise de Saint-Serin pour sa gentillesse, de la part de son cousin et sa cousine.
0: C'était pour Rossignol de mes amours, toutes ces dédicaces. Voici Aurélie qui va vous parler.
2: Oui, on refait un point. Donc cette fois-ci, on va parler notamment des animaux. Donc il y a eu beaucoup de personnes, bien entendu, qui ont évacué et qui devaient gérer leurs animaux et qui doivent toujours les gérer. Donc pour les chevaux, la solidarité est en œuvre. Si vous avez besoin d'un transport, d'un lieu d'accueil ou d'un coup de main, inscrivez-vous sur le site sos.opadoc.com. C'est totalement gratuit et ça recense les demandes et les offres de solutions. Pour les chiens et chats, notamment, qui sont restés sur place, prenez attache avec votre mairie. Des tournées de nourrissage sont organisées sur certaines communes, donc surtout n'hésitez pas à signaler que vos animaux sont restés sur place, puisque certains ont eu peur et n'ont pas pu être malheureusement récupérés avant l'évacuation. Pour les demandes plus spécifiques, il existe des groupes, donc sur Facebook, il y en a de très nombreux. Il y en a un qui existe depuis 2022, notamment, c'est le groupe Feu Landiras et Sud-Ouest, qui est particulièrement bien structuré, qui compte plus de 35 000 personnes et qui, voilà, vous permet de chercher de l'aide et d'avoir pas mal de choses, notamment sur les demandes de matériel et d'aide pour les soutiens aux pompiers. Et enfin, nous pouvons vous communiquer le site aide-et-feu.com qui vous permet d'y retrouver des cartes, donc de progression des feux, des propositions d'hébergement, les collectes qui sont en cours ou encore des solutions pour les animaux. Et enfin, je termine pour les fumées. On a oublié de le signaler tout à l'heure pendant le point sur la météo. Il existe le site feugironde.fr qui vous permet de voir en temps réel et dans les heures à venir la progression des fumées notamment et de la qualité de l'air. Voilà, on vous met tout ça, bien entendu, tous les liens sur le site de la radio.
0: Merci Aurélie. La suite de Dimanche dédicace, La fille de Barcelone, Passe au doble avec Pascal Terrible sur Aki FM 98. Et c'est offert pour Claudine Dubourdieu, grosse bise de la part de Victor.
1: Et pour sa femme, ses enfants, petits-enfants, Monique, Romain, sa famille, Dédé, Simone, Marie-Laure et Françoise, avec de grosses bises de Jean-Pierre de Prignac.
0: Pour Camille Diboubou de Pauillac, on se voit bientôt. Bisous, c'est de la part de Béa de Périgueux.
1: Et pour Michel de Pauillac et sa famille, de la part de Marie-Laure et sa famille.
0: Pour Jacqueline de Saint-Estèphe, Marie de Nonjac, Pierrette de Royan, Colette Sissac, Robert et Véronique de Vinsac, Gabi, l'équipe d'Aki FM, de la part d'Aimée de Sissac.
1: Et pour Aimée de Sissac, c'est la part de Jacqueline de Saint-Estèphe.
0: Pour Marie-Ange et Christophe, c'est de la part de Jacques et Marie-Laure qui leur souhaitent un bon dimanche.
3: Et moi j'en ai une. J'ai Christian de la Dordogne qui m'a envoyé un message qui souhaitait faire passer tous les remerciements aux pompiers et aux personnes qui œuvrent pour ces incendies.
0: Merci Christian de la Dordogne. La fille de Barcelone, voici Pascal Terrible, c'est un passe-au-doble.

0: Merci Pascal Terrible. Yéyé les tambours, voici Pierre Bachelet sur Aki FM 98. Il est 11h44. Il faut savoir que tous les samedis matins, à partir de 8h30, vous avez une super émission d'accordéon. De 8h30 à 10h. Et de 10h à 12h. De 10h à 11h30.
1: Ça sera avec Anaël et ça sera une souvenir avec des chansons d'artistes qui nous ont quittés au mois d'août.
0: Marie-Laure et Anaël, tous les samedis.

0: en leur disant bonjour et encore merci pour tout ce qu'ils ont fait pour Aki FM.
1: Et pour toute l'équipe de Dimanche Dédicace, David et sa famille, Christophe et sa famille, Jojo, Marie-Rose, Lily avec de temps de penser, amitié à tous de la part de Marie de l'Espard.
0: Voici Pierre Bachelet.

0: Merci Pierre Bachelet, yéyé les tambours. Voici la Mosca, la Mouche exactement, un tango avec Domi et Maureen à l'accordéon. C'est pour Eliane et Bernard. Bonne journée de la part de Claudie. Grand bonjour à Eliane et Bernard et grand bonjour à Claudie, fidèle auditeur depuis très longtemps sur Aki FM.
1: Et pour Dédé, Simone, Marie-Laure, Jacques, Françoise, David, Christophe, Jean-Jacques et Michel, bisous amitié de Lily.
0: Pour Marinette, Monette, Chichi, Béa, Claudie, Eliane et Bernard, de la part de Gabi.
1: Et pour Marie-Laure, Françoise, Dédé, Simone, Romain avec de gros bisous, Michel de Pauillac, sans oublier Marie de Lespard, amitié de Guy de Pauillac.
0: Et pour Monique et Jam de Jo, qui seraient bien aimables de nous appeler pour voir s'ils écoutent bien Aki FM, merci. Pour l'équipe d'Aki FM, Gabi, Lily de la Bretagne, le chanteur et sa famille. Pour Marie-Laure et Françoise,

0: Pour Mazarin, les Saint-Seurinois et les Saint-Seurinoises, et aussi pour les pompiers, c'est la part de Serge de Saint-Seurin.
1: Et pour Jacqueline de Saint-Estèphe, Marie de Naujac, Pierrette de Gaillan, Colette de Sissac, Robert et Véronique de Vinsac, Gabi, l'équipe d'Aki FM, de la part de Aimé de Sissac. Aimé, la bise.
0: Voici La Mouche avec un tango de Daumier-Morine.

0: Merci Domi et Maureen pour ce tango. Nous poursuivons avec La Machine à danser. Voici La Compagnie Créole sur le 98. C'est pour Marie Delespard, Gabi, Dédé, Yannick, Christian, Michel, Jean-Jacques, Marie-Laure, Françoise, bon dimanche de la part de Jacqueline de Quinquillac.
1: Et pour Françoise Dubourdieu et Christine Dejaux, c'est de la part de Simone et Colette qui lui souhaitent une bonne journée.
0: C'est pour son cœur de la part de son chéri.
1: Et c'est pour Marie de Soulac ainsi que sa famille, et en particulier pour ses vacanciers, c'est de la part de Françoise, Jacques et Marie-Laure.
0: Pour Mamie Jacqueline Quinquillac, avec toute l'amitié de la part de Marie de Lespard. Et c'est offert pour nos deux harmonicistes, pour Jean-Jacques et Michel, en leur souhaitant un bon dimanche. Voici La Compagnie Créole.

0: Merci pour cette belle chanson là avec la compagnie créole. Merci à vous toutes et à vous tous. On vous souhaite un très bon dimanche. Merci bien sûr à tous les pompiers, à la gendarmerie, à tous ceux qui sont malheureusement derrière ce grand feu qui va s'arrêter, il faut bien espérer, dans les heures qui viennent certainement, ou dans les jours qui viennent, c'est à peu près sûr. Merci Marie-Laure.
1: De rien, moi je vous dis à la semaine prochaine pour dimanche dédicace, mais avant samedi pour samedi musette à 8h30 et pour souvenir avec Anaël en suivant.
0: Merci Marie-Laure à la technique, merci Gabi, bonne semaine.
2: Merci Dédé, bonne semaine à toi et puis courage aux sapeurs-pompiers pour le travail qu'ils exécutent.
0: Merci beaucoup.
2: On pense très fort à eux.
0: Bonne semaine, merci d'être branché sur le 98 et vous dites à vos amis que Aki FM fonctionne impeccable maintenant, donc sur la radio, pas de problème. 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Merci, bonne semaine. Restez bien à l'ombre. Bises, à bientôt loin, bientôt loin.
1: Et merci à Aurélie et Alexandre d'avoir fait le point avec nous. Au revoir à tous.

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1: Bonjour à tous. La nuit a été difficile en Gironde. Virulent, l'incendie progresse vers l'agglomération bordelaise. Désormais, les flammes ont parcouru 42 000 hectares. Ce dimanche, l'avion militaire A400M sera à nouveau engagé, a annoncé Laurent Nunez. Parmi les pompiers mobilisés, 68 ont déjà été blessés et 220 000 personnes évacuées dans le département. Le ministre de l'Intérieur est l'invité du journal de 20h ce soir. Il fera un nouveau point sur l'évolution de la situation. La SNCF décide de l'interruption totale de la circulation des trains au sud de la métropole girondine. Pas de train donc entre Bordeaux et Tarbes, Bordeaux et Hendaye et Bordeaux et Arcachon. Pour le reste, la compagnie ferroviaire recommande aux voyageurs qui passent par les zones sinistrées de reporter leur trajet prévu aujourd'hui et lundi. La préfecture de Gironde a également annoncé la fermeture de l'A63 entre Bordeaux et l'Espagne sur 60 km dans les deux sens de circulation. L'Espagne qui est également en proie aux flammes, alors que les pompiers luttent contre un brasier géant aux portes de Madrid. Un autre incendie s'est déclaré dans la région de Valence, où l'on compte déjà un mort. Au total, 75 000 personnes ont été évacuées dans le pays. Dans le reste de l'actualité, l'hommage rendu au père Hamel ce dimanche. L'homme d'église a été assassiné le 26 juillet 2016 devant l'autel de son église près de Rouen. Les deux assaillants qui se sont réclamés du groupe État islamique ont été abattus par la police. Plus tard, le procès a condamné trois complices et révélé plusieurs défaillances des services du renseignement. Ce matin, Sébastien Lecornu a prononcé un discours lors de la messe d'hommage. Laurent Nunez, François Hollande ou encore Édouard Philippe étaient également présents. Et puis, dernier jour pour le Tour de France, les coureurs vont parcourir 90 km dans Paris ce soir pour la 21e étape. Elle a été raccourcie pour soulager les forces de l'ordre mobilisées sur les incendies en France. Les coureurs passeront malgré tout trois fois par la butte de Montmartre, sauf incident de course. Tadej Pogacar devrait remporter sa 5e grande boucle. Voilà pour l'info, très bonne journée à tous.

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1: Aujourd'hui dimanche, nous devrions avoir un ciel couvert et une alternance d'averses et d'éclaircies du matin au soir, aussi bien dans les terres que sur le littoral, ce qui pourrait être salvateur. Un léger vent reste présent au début de journée avec des rafales autour des 45 km/h. Côté température, nous aurons par exemple de 18 à 25 degrés à Sainte-Hélène, de 19 à 25 degrés à Jodignac-et-Loirac et de 19 à 25 degrés également à Lacanau. Le soleil se couchera à 21h35 et se lèvera demain à 6h44. Pour les marées, vous retrouverez la marée haute à 15h43 pour un coefficient de 48 et la marée basse à 21h49. Demain lundi, la journée s'annonce sans pluie avec un ciel globalement dégagé. Les maximales ne repartiront pas trop à la hausse et resteront sous les 30 degrés en moyenne.
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1: En recherche d'un poste saisonnier, j'ai une offre pour vous. À Soulac, un camping 4 étoiles recrute un employé de ménage. Vous effectuerez le nettoyage et l'entretien des locations, le signalement des dysfonctionnements et dégradations et vous garantirez la qualité des prestations. Ce poste est proposé en contrat saisonnier jusque fin août à 35 heures par semaine. Si vous avez l'esprit d'équipe, que vous êtes rigoureux, précis et autonome, postulez. Les débutants sont acceptés. Pour en savoir davantage sur cette offre, retrouvez plus d'infos sur AkiFM.fr, rubrique emploi.
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1: Verteuil, les jeudis de Nodrice se poursuivent avec un nouveau concert prévu le 30 juillet à partir de 19h au sein du domaine départemental. Pour cette date, vous pourrez découvrir Larry Ravinson et Mr. Wild Duck pour un mélange hip-hop jazz franco-malgache. Plus d'informations directement auprès de l'association BAM Stage.
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1: Bonjour à tous, il n'y a pas d'évacuation de Bordeaux en cours, ni à l'ordre du jour, rassure le maire Thomas Cazenave. 2500 personnes sont réfugiées dans le parc des expositions. Les flammes de Gironde gagnent du terrain, elles seraient désormais à 15 km de la métropole bordelaise. Selon le dernier bilan de la préfecture ce matin, 42 000 hectares ont déjà brûlé dans le département. Thomas Cazenave qui anticipe le désastre économique. Il demande à Roland Lescure, le ministre de l'économie, la création d'une cellule de crise économique pour soutenir l'industrie du tourisme et de l'hôtellerie-restauration, largement impactée par la mauvaise presse qu'offre l'incendie. Plusieurs entreprises sont également à l'arrêt après avoir été évacuées. Ailleurs, en France, des incendies sont en cours dans le Var, la Corse, les Landes et les Hautes-Alpes. Dans le Var, la situation est stabilisée, mais le retour annoncé du Mistral pourrait faire repartir certains points chauds. 4000 hectares ont déjà été parcourus et 17 maisons brûlées. À Biscarrosse, le feu est contenu, mais pas fixé, selon la préfecture. 3600 hectares sont partis en fumée. Dans l'actualité également, est-ce enfin la fin du démarchage téléphonique? Un décret paru hier au journal officiel indique qu'à partir du 11 août, les entreprises qui démarchent par téléphone ne seront plus autorisées à le faire si elles n'ont pas recueilli le consentement des consommateurs au préalable. Selon Que Choisir Ensemble, le démarchage téléphonique est source d'agacement quotidien pour 97% des Français. Ce drame à Berlin hier soir, un véhicule a foncé sur la foule en marge de la marche des fiertés. Le bilan ce matin fait état d'un mort et d'une quinzaine de blessés, dont certains ont leur pronostic vital engagé. Les autorités sont à la recherche de plusieurs suspects. Et puis, c'est officiel, les plages du débarquement en Normandie sont inscrites au patrimoine mondial de l'UNESCO. L'organisation l'a annoncé ce matin. Les plages s'étalent sur environ 80 km de côte entre la Manche et le Calvados. Elles avaient été le théâtre d'une bataille décisive durant la Seconde Guerre mondiale, le 6 juin 1944. Bon dimanche à tous.

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1: Aujourd'hui dimanche, nous devrions avoir un ciel couvert et une alternance d'averses et d'éclaircies du matin au soir, aussi bien dans les terres que sur le littoral, ce qui pourrait être salvateur. Un léger vent reste présent au début de journée avec des rafales autour des 45 km/h. Côté température, nous aurons par exemple de 18 à 25 degrés à Sainte-Hélène, de 19 à 25 degrés à Jodignac et Loirac et de 19 à 25 degrés également à Lacanau. Le soleil se couchera à 21h35 et se lèvera demain à 6h44. Pour les marées, vous retrouverez la marée haute à 15h43 pour un coefficient de 48 et la marée basse à 21h49. Demain lundi, la journée s'annonce sans pluie avec un ciel globalement dégagé. Les maximales ne repartiront pas trop à la hausse et resteront sous les 30 degrés en moyenne.
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1: Si vous cherchez un complément de salaire pour l'été, écoutez ça. À l'ESPAR, un poste d'agent d'entretien est à pourvoir. Vous effectuerez le ménage dans des locaux médicaux du lundi au vendredi de 18h30 à 20h, soit 10 heures par semaine. Vous avez une première expérience en ménage et savez rester discret et professionnel. Votre sérieux et votre dynamisme sont vos meilleurs atouts. La prise de poste est immédiate et le contrat ira jusqu'à fin août. Pour en savoir davantage sur cette offre, rendez-vous sur akifm.fr, rubrique emploi.
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1: Soulac, pour sa saison d'été 2026, le musée d'art accueille deux expositions à découvrir tous les jours de juillet et août de 15h à 18h. D'une part, Soulac, quand la photo rencontre l'IA de Nicolas Gévaudius, et de l'autre, le littoral et ses mondes engloutis du réseau R3 Rivage et de l'artiste Véronique Grenier.
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1: Aujourd'hui dimanche, nous devrions avoir un ciel couvert et une alternance d'averses et d'éclaircies du matin au soir, aussi bien dans les terres que sur le littoral, ce qui pourrait être salvateur. Un léger vent reste présent au début de journée avec des rafales autour des 45 km/h. Côté température, nous aurons par exemple de 18 à 25 degrés à Sainte-Hélène, de 19 à 25 degrés à Jotignac et Loirac et de 19 à 25 degrés également à Lacanau. Le soleil se couchera à 21h35 et se lèvera demain à 6h44. Pour les marées, vous retrouverez la marée haute à 15h43 pour un coefficient de 48 et la marée basse à 21h49. Demain lundi, la journée s'annonce sans pluie avec un ciel globalement dégagé. Les maximales ne repartiront pas trop à la hausse et resteront sous les 30 degrés en moyenne.
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1: J'ai sélectionné cette offre pour vous. À Carcans, un concept beauté regroupant salon d'esthétique et salon de coiffure recherche un coiffeur polyvalent et expérimenté pour rejoindre son équipe. Vous serez en charge de réaliser des coupes, colorations et soins capillaires tout en veillant à la clientèle avec professionnalisme. Vous êtes titulaire d'un CAP coiffure avec BP ou avez 3 ans d'expérience. Ce poste est proposé en CDI à temps plein avec 2 jours et demi de repos par semaine. Un CDD est envisageable selon vos préférences. Plus d'infos sur akifm.fr, rubrique emploi.
0: 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Voilà.

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1: Castelnau, le comité des fêtes vous invite à son marché nocturne vendredi 31 juillet de 19h à 23h sur la place de l'église. De nombreux restaurateurs seront au rendez-vous ainsi qu'une buvette et une animation musicale pour passer une soirée gourmande en musique. Plus d'informations directement auprès du comité des fêtes.
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1: Bonjour à tous. 240 habitations détruites, 42 000 hectares brûlés et 75 sapeurs-pompiers blessés. Les premiers dégâts des incendies observés en Gironde. La préfecture lance un appel aux agriculteurs qui souhaitent se mobiliser. Ils peuvent se manifester via le formulaire disponible sur le site de la préfecture. Les flammes sont désormais à 15 km de la métropole bordelaise. Roland Lescure, le ministre de l'économie, a accepté la demande du maire de Bordeaux. Une cellule de crise économique sera ouverte dans les prochaines heures, annonce Thomas Cazenave sur BFM TV. De quoi venir en aide aux entreprises évacuées et au secteur du tourisme, largement impacté par la mauvaise presse des incendies. À Biscarros, les habitants ont pu rentrer chez eux ce matin. Le feu des Landes est contenu, mais pas encore fixé pour le moment. Selon la préfecture, il a ravagé 3600 hectares de végétation. L'actualité, c'est aussi 10 ans après l'hommage rendu au père Hamel ce dimanche. Il a été assassiné le 26 juillet 2016 devant l'autel de son église près de Rouen. Les deux assaillants qui se sont réclamés du groupe État islamique ont été abattus par la police. Plus tard, le procès a condamné 3 complices et révélé plusieurs défaillances des services de renseignement. Sébastien Lecornu a prononcé un discours lors de la messe d'hommage. Laurent Nunez, François Hollande ou encore Édouard Philippe étaient également présents. En Europe, les autorités roumaines annoncent avoir abattu un nouveau drone, le 3e en 3 jours. Selon le président roumain, l'enquête révèle que l'un de ces drones est un modèle utilisé par la Russie dans son conflit avec l'Ukraine. Les investigations se poursuivent pour déterminer l'origine des 2 autres. La Roumanie, membre de l'OTAN, partage une frontière avec l'Ukraine. Et puis, dernier jour pour le Tour de France. Les coureurs vont parcourir 90 km dans Paris ce soir pour la 21e étape. Elle a été raccourcie pour soulager les forces de l'ordre mobilisées sur les incendies en France. Les coureurs passeront malgré tout 3 fois sur la butte de Montmartre. Sauf incident de course, Tadej Pogacar devrait remporter sa 5e grande boucle. Bon après-midi à tous.

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1: Aujourd'hui dimanche, nous devrions avoir un ciel couvert et une alternance d'averses et d'éclaircies du matin au soir, aussi bien dans les terres que sur le littoral, ce qui pourrait être salvateur. Un léger vent reste présent au début de journée avec des rafales autour des 45 km/h. Côté température, nous aurons par exemple de 18 à 25 degrés à Sainte-Hélène, de 19 à 25 degrés à Jotignac et Loirac et de 19 à 25 degrés également à Lacanau. Le soleil se couchera à 21h35 et se lèvera demain à 6h44. Pour les marées, vous retrouverez la marée haute à 15h43 pour un coefficient de 48 et la marée basse à 21h49. Demain lundi, la journée s'annonce sans pluie avec un ciel globalement dégagé. Les maximales ne repartiront pas trop à la hausse et resteront sous les 30 degrés en moyenne.
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1: Si vous cherchez un poste pour les vendanges en août, j'ai l'offre qu'il vous faut. À Prignac, un prestataire viticole recrute des vendangeurs pour la récolte du raisin blanc. Vous travaillerez à partir de la mi-août pour une durée de 10 à 14 jours. Vous pourrez être véhiculé par l'employeur depuis l'Espar. Si vous avez l'esprit d'équipe et de la motivation, postulez. Les débutants sont acceptés. Cette offre est proposée en contrat saisonnier de 12 jours à temps plein avec travail le samedi. Plus d'infos sur akifm.fr, rubrique emploi.
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1: Pauillac, jeudi 30 juillet, un marché gourmand vous est proposé par la mairie de Pauillac sur l'esplanade de Lafayette à partir de 18h. Vous y retrouverez des artisans, producteurs, commerçants, restaurateurs dans une ambiance musicale pour une soirée festive et conviviale. Plus d'informations auprès de la mairie de Pauillac.
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1: Aujourd'hui dimanche, nous devrions avoir un ciel couvert et une alternance d'averses et d'éclaircies du matin au soir, aussi bien dans les terres que sur le littoral, ce qui pourrait être salvateur. Un léger vent reste présent au début de journée avec des rafales autour des 45 km/h. Côté température, nous aurons par exemple de 18 à 25 degrés à Sainte-Hélène, de 19 à 25 degrés à Jotignac et Loirac et de 19 à 25 degrés également à Lacanau. Le soleil se couchera à 21h35 et se lèvera demain à 6h44. Pour les marées, vous retrouverez la marée haute à 15h43 pour un coefficient de 48 et la marée basse à 21h49. Demain lundi, la journée s'annonce sans pluie avec un ciel globalement dégagé. Les maximales ne repartiront pas trop à la hausse et resteront sous les 30 degrés en moyenne.
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1: En recherche d'un poste saisonnier, j'ai une offre pour vous. À Soulac, un camping 4 étoiles recrute un employé de ménage. Vous effectuerez le nettoyage et l'entretien des locations, le signalement des dysfonctionnements et dégradations et vous garantirez la qualité des prestations. Ce poste est proposé en contrat saisonnier jusque fin août à 35 heures par semaine. Si vous avez l'esprit d'équipe, que vous êtes rigoureux, précis et autonome, postulez. Les débutants sont acceptés. Pour en savoir davantage sur cette offre, retrouvez plus d'infos sur AkiFM.fr, rubrique emploi.
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1: Graillon et l'hôpital, envie de vous essayer au golf en sortie de plage, Balata Golf Practice vous propose ses After Beach tous les lundis jusqu'au 24 août. Vous pourrez participer à des initiations accessibles à tous les niveaux et ouvertes à tous à partir de 18h30 avec un food truck sur place pour compléter la soirée.
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1: Bonsoir à tous. Un nouveau largage de l'A400M attendu en Gironde alors que 42 000 hectares ont déjà brûlé et que les flammes sont aux portes de la métropole bordelaise. Le tissu d'industrie de défense et de sites scientifiques se trouve désormais exposé, notamment des sites du groupe spatial Ariane. Les vacances tournent au cauchemar. 40 000 personnes évacuées des campings des Landes et de Gironde. Le président de la Fédération nationale de l'hôtellerie de plein air s'inquiète de l'arrivée de nouveaux touristes dans les prochains jours. Pour rappel, les autorités préconisent de ne pas se rendre dans les zones sinistrées. La SNCF précise les conditions de circulation des trains dans le sud-ouest. Les TGV qui relient Paris à Hendaye et Tarbes ont Bordeaux pour terminus. Toutes les lignes TER qui desservent le sud de la métropole sont supprimées, tout comme les trains de nuit intercités. En revanche, les trains circulent toujours entre Bordeaux et Toulouse. Ces perturbations sont annoncées jusqu'à la fin de la journée au moins. Et la 63 entre Bordeaux et l'Espagne est également fermée sur 60 km dans les deux sens de circulation. Dans le reste de l'actualité, tout indique qu'il s'agissait d'un attentat terroriste islamiste, a affirmé le ministre de l'Intérieur allemand. La voiture Bélier, qui a foncé hier dans la foule réunie à Berlin pour la Gay Pride, a fait un mort et 29 blessés, selon les derniers chiffres. Le suspect en fuite est un homme de 21 ans qui aurait tenté de rejoindre l'organisation État islamique en Syrie en 2025, avant d'être arrêté au Liban. Il a déjà été condamné pour mise en danger de la sécurité de l'État. Et puis le Tour de France, c'est bientôt terminé pour les 158 coureurs encore en lice. Ils étaient 184 au départ il y a 3 semaines. La 21e et dernière étape conduira les coureurs aux Champs-Élysées. Un parcours de 89 km contre 133 initialement prévus en région parisienne. Un parcours raboté donc, mais qui promet tout de même du spectacle avec 3 passages sur la butte Montmartre. Départ à 17h50, arrivée prévue vers 19h45. Bonne fin de journée à tous.

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1: Aujourd'hui dimanche, nous devrions avoir un ciel couvert et une alternance d'averses et d'éclaircies du matin au soir, aussi bien dans les terres que sur le littoral, ce qui pourrait être salvateur. Un léger vent reste présent au début de journée avec des rafales autour des 45 km/h. Côté température, nous aurons par exemple de 18 à 25 degrés à Sainte-Hélène, de 19 à 25 degrés à Jodignac-et-Loirac et de 19 à 25 degrés également à Lacanau. Le soleil se couchera à 21h35 et se lèvera demain à 6h44. Pour les marées, vous retrouverez la marée haute à 15h43 pour un coefficient de 48 et la marée basse à 21h49. Demain lundi, la journée s'annonce sans pluie avec un ciel globalement dégagé. Les maximales ne repartiront pas trop à la hausse et resteront sous les 30 degrés en moyenne.
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1: Si vous cherchez un complément de salaire pour l'été, écoutez ça. À l'Espar, un poste d'agent d'entretien est à pourvoir. Vous effectuerez le ménage dans des locaux médicaux du lundi au vendredi de 18h30 à 20h, soit 10 heures par semaine. Vous avez une première expérience en ménage et savez rester discret et professionnel. Votre sérieux et votre dynamisme sont vos meilleurs atouts. La prise de poste est immédiate et le contrat ira jusqu'à fin août. Pour en savoir davantage sur cette offre, rendez-vous sur akifm.fr, rubrique emploi.
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1: 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Les concerts sont gratuits et commenceront à 21h30.
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1: Bonsoir à tous. Il n'y aura pas de retour dans les communes évacuées tant que le feu ne sera pas fixé, annonce la préfète de la Gironde, Sophie Brocas, qui a fait un nouveau point sur la progression de l'incendie. L'augmentation des températures prévues mardi pourrait aggraver le phénomène, une situation inédite en France. Par conséquent, pas de retour au travail demain dans les zones concernées, même pour les personnes qui doivent traverser ces zones pour se rendre sur leur lieu de travail. Le seuil d'alerte aux particules fines a été dépassé dans 4 départements, selon l'Agence régionale de santé de Nouvelle-Aquitaine. Sont concernés la Gironde, les Landes, le Lot-et-Garonne et la Dordogne. 2,5 millions de masques FFP2 sont disponibles dans les pharmacies de garde des zones sinistrées. Il est recommandé de ne pas sortir de chez soi et de garder les fenêtres fermées. Demain, 3 réunions de crise sont prévues. Une première entre Roland Lescure et le maire de Bordeaux afin d'assurer la continuité de l'activité économique. Dans l'après-midi, une réunion d'urgence nationale sera organisée entre le gouvernement et les fédérations professionnelles concernées par les feux, dont celle du tourisme, de l'énergie ou encore les assureurs. Enfin, Maud Bréjon pilotera à son tour une réunion axée sur l'approvisionnement et la reconstruction. Dans le reste de l'actualité, l'hommage rendu au père Hamel ce dimanche en présence de Sébastien Lecornu. L'homme de foi a été assassiné le 26 juillet 2016 devant l'autel de son église près de Rouen. Les deux assaillants qui se sont réclamés du groupe État islamique ont été abattus par la police. En sport, le record de France du 400 mètres explosé par Samuel Vessa au championnat de France d'athlétisme d'Albi. Une performance de taille à 2 semaines du début des championnats d'Europe. Le nouveau détenteur du record s'avère être un ancien basketteur de haut niveau. Et puis on note 2 premières médailles pour la France aux mondiaux d'escrime. Pourtant favorite en finale, Sarah Balzer doit se contenter de l'argent au sabre. Toscan Tori est en bronze. Voilà pour l'essentiel de votre actualité. Très bonne soirée à tous à notre écoute.

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1: Aujourd'hui dimanche, nous devrions avoir un ciel couvert et une alternance d'averses et d'éclaircies du matin au soir, aussi bien dans les terres que sur le littoral, ce qui pourrait être salvateur. Un léger vent reste présent au début de journée avec des rafales autour des 45 km/h. Côté température, nous aurons par exemple de 18 à 25 degrés à Sainte-Hélène, de 19 à 25 degrés à Jodignac-et-Loirac et de 19 à 25 degrés également à Lacanau. Le soleil se couchera à 21h35 et se lèvera demain à 6h44. Pour les marées, vous retrouverez la marée haute à 15h43 pour un coefficient de 48 et la marée basse à 21h49. Demain lundi, la journée s'annonce sans pluie avec un ciel globalement dégagé. Les maximales ne repartiront pas trop à la hausse et resteront sous les 30 degrés en moyenne.
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1: J'ai sélectionné cette offre pour vous. À Carcans, un concept beauté regroupant salon d'esthétique et salon de coiffure recherche un coiffeur polyvalent et expérimenté pour rejoindre son équipe. Vous serez en charge de réaliser des coupes, colorations et soins capillaires tout en veillant à la clientèle avec professionnalisme. Vous êtes titulaire d'un CAP coiffure avec BP ou avez 3 ans d'expérience. Ce poste est proposé en CDI à temps plein avec 2 jours et demi de repos par semaine. Un CDD est envisageable selon vos préférences. Plus d'infos sur akifm.fr, rubrique emploi.
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1: Bonsoir à tous. La Gironde continue de brûler. Plus de 42 000 hectares de végétation ont été détruits depuis 4 jours dans le département après un départ de feu au nord du bassin d'Arcachon. Un incendie imprévisible et non anticipable, a indiqué en fin d'après-midi la préfète de Nouvelle-Aquitaine, Sophie Brocas. Cette dernière affirme également aujourd'hui qu'il n'y aura pas de retour possible dans les collectivités évacuées tant que le feu ne sera pas fixé. On dénombre pas moins de 250 000 évacuations en Gironde et dans les Landes depuis le début des feux. Difficile pour l'instant de dire si la ville de Bordeaux est menacée selon les autorités et les services de secours. Les pompiers se disent, eux, impuissants face à cet incendie. Hors norme, 75 soldats du feu ont été blessés, dont 10 évacués. Des renforts seront demandés dans les plus brefs délais. Les touristes souhaitant se rendre dans le secteur sont invités à envisager d'autres destinations. La SNCF rembourse ou annule sans frais les voyageurs concernés. Mardi, les températures pourraient atteindre 38 degrés, ce qui ne facilitera pas le travail des pompiers sur place. À noter par ailleurs que 4 départements ont dépassé le seuil d'alerte aux particules fines, selon l'ARS de Nouvelle-Aquitaine. Il s'agit de la Dordogne, de la Gironde, des Landes et du Lot-et-Garonne. On apprend par ailleurs que 3 réunions de crise consacrées aux conséquences économiques et énergétiques des incendies sont prévues demain à Bercy. Il sera notamment question des aides pour les sinistrés. 240 habitations ont été détruites en Gironde. Sébastien Lecornu et François Hollande en Normandie aujourd'hui. Le Premier ministre et l'ancien président ont assisté à l'hommage rendu au père Hamel, prêtre catholique assassiné par 2 terroristes islamistes pendant sa messe à Saint-Étienne-du-Rouvray il y a 10 ans. Bradley Barcola vers de nouveaux horizons. L'attaquant du Paris Saint-Germain pourrait quitter la capitale cet été. Le double champion d'Europe a refusé de prolonger son contrat avec le PSG, qui ouvre donc la porte à son départ. Le club estime l'international français à 170 millions d'euros. En Formule 1, enfin, première victoire de la saison pour le champion en titre. Lando Norris a remporté le Grand Prix de Hongrie cet après-midi. Kimi Antonelli reste leader du championnat du monde des pilotes. Bonne soirée à tous.

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1: Aujourd'hui dimanche, nous devrions avoir un ciel couvert et une alternance d'averses et d'éclaircies du matin au soir, aussi bien dans les terres que sur le littoral, ce qui pourrait être salvateur. Un léger vent reste présent au début de journée avec des rafales autour des 45 km/h. Côté température, nous aurons par exemple de 18 à 25 degrés à Sainte-Hélène, de 19 à 25 degrés à Jodignac et Loirac et de 19 à 25 degrés également à Lacanau. Le soleil se couchera à 21h35 et se lèvera demain à 6h44. Pour les marées, vous retrouverez la marée haute à 15h43 pour un coefficient de 48 et la marée basse à 21h49. Demain lundi, la journée s'annonce sans pluie avec un ciel globalement dégagé. Les maximales ne repartiront pas trop à la hausse et resteront sous les 30 degrés en moyenne.
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1: Si vous cherchez un poste pour les vendanges en août, j'ai l'offre qu'il vous faut. À Prignac, un prestataire viticole recrute des vendangeurs pour la récolte du raisin blanc. Vous travaillerez à partir de la mi-août pour une durée de 10 à 14 jours. Vous pourrez être véhiculé par l'employeur depuis l'ESPAR. Si vous avez l'esprit d'équipe et de la motivation, postulez. Les débutants sont acceptés. Cette offre est proposée en contrat saisonnier de 12 jours à temps plein avec travail le samedi. Plus d'infos sur akifm.fr, rubrique emploi.
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1: 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Plus d'informations directement auprès du service culturel de la mairie de Soulac.
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